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2: 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Une histoire sortie Danemark. Une fois dans vieux temps, tenant un roi en Danemark nommé Rutger. Il était malin et juste. Rutger a décidé de faire un hall plus grand et plus large que jamais du monde n'a déjà vu. 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

0: 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N'abandonne pas.
1: Martin Luther King a dit « Crois en tes rêves et ils se réaliseront peut-être. Crois en toi et ils se réaliseront sûrement. » La plus grande faiblesse de l'homme se trouve dans le fait qu'il peut abandonner. Car la façon la plus sûre de réussir, c'est de toujours essayer, une fois de plus. Alors n'abandonne pas, car c'est la façon la plus sûre d'échouer. Je ne dis pas que tu dois continuer à faire quelque chose qui ne fonctionne pas à tout prix. Mais n'abandonne pas l'objectif. Adapte juste ta trajectoire. Encore et encore. Qu'est-ce qui t'empêche d'avancer? Tu n'as pas assez de temps? Pas les bons contacts? Pas la bonne éducation ou pas assez d'argent? Je vais te dire ce qui te manque vraiment. La détermination, la volonté, le courage, la discipline, la persistance.

0: contre Genova.
1: N'abandonne pas! La seule chose que tu dois abandonner, c'est cette voix dans ta tête qui dit d'abandonner. Dis-lui, non! Je ne suis pas arrivé jusque-là pour en rester là. Tu dois vouloir réussir autant que tu veux vivre. Et là, tu réussiras, comme ton cœur est en train de battre à chaque instant. Et n'oublie pas que chaque battement est une victoire. Chaque pas en avant est un succès. Alors tant ton cœur bat encore, ne t'arrête pas! Ne t'arrête pas! Si ce n'est pas maintenant, quand? Si ce n'est pas toi, qui? Personne ne va le faire à ta place. Mais il n'y a aucun challenge que tu n'es pas capable de surmonter. Le poids de ton fardeau ne sera jamais plus lourd que la force qui dort en toi.
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3: Eh bien, oui, n'arrive là pour nous être un petit coup d'œil au temps qui est réservé pour nous, pour ça, un vendredi. Moi, je suis avec Joseph Côte, bureau météorologie, et il dit moi qui, aujourd'hui, nous peut expecter l'intervalle soleil d'Ivan sorti dans direction sud-est avec une vitesse 20 à 40 km par l'air, tandis que température pointe 29 à 30 degrés centigrades. L'humidité lit pointe 70 à 75%. L'ambiance poisité, soleil, il peut lever là encore un petit moment, 6h24, et après ça, il peut couser tantôt 6h15. Quand il concerne mouvement marée, nous actuellement on est marée bas et nous pouvons y marée haut, c'était 45 là beau matin, à une hauteur 1.3 mètres, tandis qu'il marée bas pour après-midi, N26, à une hauteur 0.6 mètres. Et ensuite, tantôt, c'était 36, nous pouvons gagner un autre marée haut, à une hauteur 1.7 mètres. Alors voilà un petit peu, quoi qu'il est temps, il est réservé pour nous, pour ça, un vendredi. 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

0: 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C'est avec ça qu'il nous arrive à la fin. Nous résumons pour aujourd'hui. Bon matin. Merci pour l'attention et passez très bonne journée.
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Bonjour, les résumés pour ce vendredi matin présenté par Rita Joubert-Lawen. Le ministère de l'Éducation, de l'Éducation, David Pierre, affirme que la réinstauration de la division de la gouvernance scolaire permettra de renforcer le soutien et l'accompagnement des établissements scolaires à travers tout le pays. Répondant à une question posée à l'Assemblée nationale, M. Pierre a déclaré que cette division améliorait la supervision, la coordination et l'efficacité de la gestion des établissements scolaires, tout en apportant un meilleur soutien aux chefs d'établissement et aux enseignants. Il a ajouté que cette mesure s'inscrivait dans le cadre des efforts déployés par le gouvernement pour améliorer la qualité de l'enseignement et aider les établissements scolaires à relever les défis auxquels le secteur est confronté. Le ministère de l'Éducation indique qu'il procède actuellement à une révision des programmes d'études au niveau primaire, secondaire et postsecondaire dans le cadre des réformes éducatives en cours. Le ministre de l'Éducation, David Pierre, a déclaré devant l'Assemblée nationale que des discussions étaient également en cours concernant les conditions d'admission dans les établissements d'enseignement supérieur. Il a précisé qu'un conseil de la réforme avait été mis en place afin de réexaminer les programmes et de veiller à ce que l'enseignement reste en phase avec les besoins du marché du travail, tout en améliorant le niveau académique et les résultats des élèves. Le ministère de la Santé a reçu un don de matériel médical d'une valeur d'environ 1,3 million de roupies de la part du groupe Ram & Ram et de la société Dubai Civil Engineering and Construction. Ce don comprend des articles essentiels tels que des seringues, des gants et des kits de perfusion destinés à soutenir les services de santé à travers les Seychelles. Lors de la cérémonie de remise, le représentant de l'entreprise, Dharam V. Sharma, a également annoncé son intention de faire don d'ambulances modernes pour Mahé Pralin Iladig entre 2026 et 2027 et s'est engagé à soutenir à l'avenir des projets éducatifs. Et pour les actualités internationales, les États-Unis ont levé leur blocus naval contre l'Iran après que les deux pays ont signé un accord visant à mettre fin à la guerre au Moyen-Orient. Le guide suprême iranien, Mojtaba Khamenei, a déclaré avoir approuvé l'accord malgré certaines réserves, tandis que le vice-président américain J.D. Vance a confirmé que celui-ci était déjà entré en vigueur. L'accord prévoit la réouverture du détroit d'Ormuz, l'engagement de l'Iran à ne pas développer d'armes nucléaires, ainsi qu'une période de 60 jours pour la poursuite des négociations. Le président Donald Trump a déclaré qu'il s'attendait désormais à ce qu'un cessez-le-feu s'installe dans toute la région, y compris entre Israël et le Hezbollah. Et ben voilà, on est arrivé à la fin de ces résumés. Je vous remercie de votre écoute.

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1: 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À présent, nous continuons avec nos interviews avec Mlle Bennett.
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1: 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Avant que nous continuions, on nous prend une petite pause pour écouter un petit poème sorti de Madame Milly Sikobo.
2: J'ai une tête pour penser, une bouche pour parler, deux mains pour attraper, deux pieds pour sauter et un cœur pour aimer.
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2: Toi, ma jolie maman, c'est toi que j'aime tant. Vous êtes toujours dans mon petit cœur, ma jolie maman que j'aime tant.
1: 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Alors, nous continuons avec notre essai avec Mlle Bennett. 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
1: Tiens. Mesdemoiselles, mesdames et messieurs. C'est aujourd'hui que l'Éternel a daigné abaisser son regard sur ses jeunes époux, en voyant leur cœur enflammé d'une joie, c'est les plus beaux rêves de leur vie. C'est encore la joie d'une famille heureuse de vouloir accomplir les plus ardents désirs. Nous sommes ici pour manifester l'estime que nous avons pour nos jeunes amis qui sont commencés de connaître le chemin du vrai bonheur. Pour ses parents, chers époux, je vous souhaite que la providence du Très-Haut versera sur vous une pluie de bénédictions et que vos jours soient couronnés de fleurs et de bonheur. Joignez-vous à moi, mesdemoiselles, mesdames et messieurs, et élevons tous nos verres pour boire la santé du nouveau et de la nouvelle mariée. À sa santé.
0: À sa bonne santé. 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

Nous disons merci beaucoup, communauté musulmane, pour sa contribution dans le programme Radio Religion. Gardons rendez-vous vendredi prochain, toujours Radio Religion avec communauté musulmane pour l'autre programme Radio Religion. Nous par présent passons une bonne message de mots.

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1: Nous provisionnons les temps pour sa pour ces 24 heures, tantôt pour partiellement niaiser, divan 6-10 pour voter avec une vitesse 20 à 40 km par heure, l'en mer pour modérer. Demain, pendant l'intervalle soleil, divan 6-10 pour voter avec une vitesse 20 à 40 km par heure et l'en mer pour modérer. Marée haut pour encore dans 5 minutes, hauteur 1,7 m. Marée bas pour 10h26 demain grand matin, hauteur 0,4 m. L'autre marée haut pour 8h38 demain bon matin, hauteur 1,3 m. Et le Mariba pour 10h26 demain après-midi, au T 0.6 mètres. Soleil pour les 6h24 bon matin et pour couser 6h15 à soir. 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

0: 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Et voilà, c'est avec ça qu'on arrive à la fin de nos bulletins pour la soirée. Moi, c'est Dexos. Passez une très bonne soirée. Passez un bon week-end. 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

0: Il est maintenant l'heure de passer sur notre prochain programme pour la soirée Afro Club. Retour sur le premier âge d'or du rap français avec First Mike et Kouamen. C'est le tour le First Mike dans l'Afro Club. Mais cette fois, les DJ spécialisés des hip-hop et animateurs de radio viennent accompagner Kouamen, artiste et multidisciplinaire, interprété en live. Ce soir, l'Afro Club vous invite à plonger au cœur de l'évolution du rap français en explorant ses révolutions technologiques, ses influences culturelles et sa richesse artistique. En revenant sur l'âge d'or du genre entre 1990 à 2010, ainsi que sur le parcours d'artistes majeurs First Mike et DJ Facemaker, mettant en lumière le rôle fondamental des racines africaines dans la construction du hip-hop francophone. Il retrace également l'action d'un mouvement longtemps cantonné au marge, devenu aujourd'hui l'un des expressions les plus influentées de la culture populaire. Bonne écoute à vous tous.
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2: Et de retour dans la maison de verre, autrement dit le building, durant les 50 prochaines minutes pour une émission d'utilité publique avec Arthur Bon à la réalisation et à la coordination, la patronne Yasmine Boulan. Yasmine qui nous a d'ailleurs préparé une surprise en ce début d'émission, vous l'écouterez tout à l'heure. Et ce mercredi, on décortique les titres du rap français qui ont marqué nos consciences avec l'expertise de notre invité DJ First Mike. C'est son retour. Bonsoir First Mike.
3: Comment ça va?
2: Ben écoute, ça va, c'est le premier Michel.
3: C'est ça. Premier Michel, exactement.
2: Tu es ici chez toi, hein, comme toujours.
3: Mais je me sens bien ici. Hein. Ah bah, il faut pas me dire ça, attention. Hein, je vais ramener le bissap, du gingembre, je vais mettre bien.
2: Et en plus, tu n'es pas venu tout seul. Tu es accompagné de Kouamen ce soir. Bonsoir, Kouamen.
4: Bonsoir.
2: Bon, mais bienvenue dans l'Afro Club.
4: Merci beaucoup, merci pour l'invitation.
2: On aura l'occasion de parler de ce que tu nous prépares dans cette émission tout à l'heure. Mais pour l'instant, notre numéro WhatsApp est déjà ouvert pour vos plus beaux souvenirs rétro. C'est le plus 33 6 58 18 46 86. Dites-nous quel classique de l'époque 1990-2010 vous donne encore des frissons.
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2: Mais d'abord, on s'installe tranquillement pour démarrer cette émission avec une douceur rumba pop incontournable. Voici l'aigle Fally Ipupa qui nous invite sur la piste avec le hit Wanna Dance. Oui, c'est XX Delirium.

0: C'était Wanna Dance de Dicap La Merveille, un titre qui a ambiancé le public du Stade de France le 3 mai dernier. Si vous y étiez pas, allez sur YouTube et ce morceau est une transition parfaite pour basculer dans notre premier grand dossier du jour. Et c'est Yasmine Boulan qui va nous en parler. Comme promis, bonsoir Yasmine.
1: Bonsoir, bonsoir Hervé, bonsoir First Mike, Quamen, bonsoir.
2: Bonsoir.
1: On va commencer avec un petit jeu, je vais vous faire écouter trois extraits musicaux, il y a un point commun et je vous laisse deviner lequel. 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

0: c'est Joe de Davido, le deuxième extrait.
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0: Voilà, Booba, vous l'avez reconnu. Et le dernier.

0: Est-ce que vous avez des suggestions sur le point commun entre ces trois morceaux?
1: Alors, là, c'est chaud. Moi je crois que je... Ah ben oui, Kwamen. Kwamen a raison, l'autotune, ouais.
0: Bravo, ça, bingo. C'est trois morceaux qui utilisent de façon plus ou moins prononcée de l'autotune. C'est une technologie conçue par Andy Hildebrand, un ingénieur en sismologie américain qui travaillait dans l'industrie pétrolière. Pendant un dîner, on l'a mis au défi de créer un système qui permettrait à n'importe qui de chanter juste. On est fin 96 et c'est comme ça qu'il invente l'autotune. Il est sans doute loin d'imaginer à ce moment l'ampleur de la révolution qu'il a déclenchée dans l'industrie musicale. Et un an après, le premier morceau notable à l'utiliser de façon intentionnelle et reconnaissable, on le connaît tous.

0: Donc dans les années qui suivent, l'usage de l'autotune s'est démocratisé, surtout dans le rap, où il a vécu son âge d'or. Pour certains rappeurs, c'était une béquille qui pouvait les encourager à chanter quand ils s'y refusaient encore. Pendant les enregistrements studio, on leur mettait le retour autotuné de leur voix directement dans le casque, ce qui les aidait à obtenir d'emblée un rendu correct et à tenter de nouvelles choses. Le résultat, c'est un courant du rap qu'on entend beaucoup aujourd'hui, un rap plus mélodique et plus grand public aussi.
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0: Vous avez reconnu SCH et c'était le titre, Fusil. Un exemple de ce rap à cœur ouvert, dans lequel les notes filtrées, les inflexions artificielles deviennent des couches expressives. Il peut donner une texture presque froide, un aspect mécanique, mais qui se met au service du spleen. Et c'est ce que souligne le journaliste de rap Mehdi Maizi à nos confrères d'Arte.
2: Autotune, c'est quelque chose que j'associe vachement à la mélancolie, à la rupture amoureuse, à la tristesse. Il y a un côté déshumanisant dans l'autotune qui fait que justement ce sentiment de spleen, de mélancolie sont peut-être encore plus forts. Ça a aussi été l'outil et l'instrument d'un rap beaucoup plus sensible, beaucoup plus à cœur ouvert quelque part.
0: Oui, donc évidemment pour le grand public, l'autotune c'est un marqueur esthétique fort, qu'il aime ou qu'il déteste, et qui est parfaitement reconnaissable. Mais c'est faire de l'autotune ce qu'il n'est pas. S'il permet bien de corriger numériquement les fausses notes, il n'a rien à voir avec le vocodeur ou la talkbox, qui sont conçus spécialement pour donner un aspect robotique à la voix. Alors qu'en réalité, dans la production musicale, l'autotune on le retrouve dans la quasi-totalité des chaînes d'effets, au même titre que la reverb par exemple. C'est un plugin qui fait partie de la famille des pitch corrects, les correcteurs de justesse, une petite machine qui a l'oreille absolue et qui fait glisser la fausse note vers la note juste. Et dans la plupart des cas, la correction de hauteur est faite de manière suffisamment subtile pour que l'auditeur moyen ne puisse pas dire qu'elle est utilisée. Aujourd'hui, 70 à 90% de ce qu'on entend, c'est ajusté grâce à de l'autotune, y compris des succès commerciaux majeurs, comme celui-ci qu'on a déjà passé dans l'Afro Club et que vous risquez d'entendre en boucle à partir de demain.

0: 26, signé Shakira et Burna Boy. On l'entend assez clairement dès le premier couplet dans la voix de Shakira. Un autre exemple, ce featuring entre Rema et Selena Gomez, qui est resté numéro 1 des classements mondiaux pendant plusieurs semaines.
1: Et ça, c'est incompréhensible.

0: culturel sur le devant. Et on le retrouve aussi chez des artistes qu'on n'associe pas du tout, mais alors pas du tout à l'autotune.
1: Mais je ne vous ai jamais oublié.
2: Ah oui.
1: Et pour ceux à qui j'ai manqué.
2: Ça, c'est Renaud, ça.
1: Vous les fidèles, je reviens vous dire merci. Vous m'avez manqué, vous aussi. Trop content de vous retrouver.

0: sais pas si vous avez entendu, quand il chante « Vous les fidèles », il y a un petit glissement métallique. Vous pourrez réécouter chez vous, si vous l'avez pas saisi à la première écoute. Comme sur une photo retouchée, il faut que le geste reste naturel à première vue. C'est ce qu'on recherche aussi lorsqu'on utilise l'autotune en live, pendant des concerts. On le paramètre au préalable sur la bonne gamme et la bonne tonalité de la chanson. Et là, l'autotune vient ajuster en temps réel la voix de l'artiste pendant le show. Pour certains, ça peut être une manière d'éviter d'avoir recours au playback, par exemple.
1: Et donc, ma chère Yasmine, on en est où dans tout ça ?
0: Eh bien, aujourd'hui, dans l'industrie musicale, l'enjeu de l'autotune n'en est plus vraiment un. Son utilisation ne fait plus débat. Quand on l'a poussé à fond, il a créé des sonorités qui ont fait l'ADN des années 2010 et 2020. Mais on en sort déjà, même s'il reste présent quasi systématiquement partout. Alors, plus que pour ou contre l'autotune, la question qu'on peut se poser, c'est celle de la standardisation des voix. Cette colorisation qui est toujours un peu la même dans la musique à grande écoute. Et nous questionner sur notre capacité à accepter les imperfections, des enjeux qu'on retrouve également avec l'essor de l'intelligence artificielle dans l'industrie musicale.
1: Eh ben merci Yasmine pour ce décryptage passionnant autour de ce fameux logiciel de correction vocale, ouais, qui est donc né en 1998 avec le tube de Cher, Believe. Est-ce que tu utilises l'autotune, Kwame? Ça t'est déjà arrivé?
2: Bien sûr, ouais. J'utilise l'autotune parce que pour moi c'est un outil comme un autre. Et en tant qu'artiste, et là justement quand j'écoutais Yasmine, j'étais en train de me dire, par exemple dans l'art, quand par exemple l'appareil photo est arrivé, on s'est dit oui, c'est quelque chose de nouveau, ça, il y avait la peinture avant, donc ça change les codes, et au final c'est devenu un outil qu'on utilise comme un médium. Et pour moi l'autotune c'est pareil, c'est-à-dire plus aujourd'hui qu'une correction, c'est vraiment une couleur qu'on va donner à un art, en fait. Mm-hmm. Et c'est, je trouve ça vraiment très intéressant.
1: Ouais, c'est ce que fait T-Pain depuis ses débuts. Hein. Il utilise l'autotune vraiment comme un outil de création, même s'il sait chanter à la base.
2: Bien sûr.
1: Et ça lui a valu quelques critiques bien senties. En tout cas, l'autotune utilisé à outrance, ça peut être fatigant. Hein. Même Arthur Bond l'utilise pour dire bonjour le matin. C'est vraiment devenu un problème. Eh ben, merci Yasmine.
0: Merci.
1: Eh bien, avec les messieurs First Mike et Kwame, on va revenir sur les 20 années qui ont changé la musique francophone. Donc, entre 90 et 2010, le rap français, vous le savez, a été marqué par IAM, NTM, MC Solar, Lunatic, Sniper ou encore Cynic, La Fouine, C'est Fou, Soprano, DC's et Alliance Ethnique. Et pour nous accompagner donc dans ce voyage, puisqu'on va le faire ensemble, First Mike, je sais que toi, t'es un collectionneur de souvenirs rap. Et véritable encyclopédie vivante aussi. On te le dit souvent.
3: Tout ça, ouais.
1: Ouais, voilà. Donc, Kwame, toi, t'es un artiste, auteur, compositeur, et puis tu fais des performances de temps en temps.
2: Alors, pas de temps en temps, c'est partie intégrante. Et aujourd'hui, je suis ce qu'on appelle un artiste multidisciplinaire. Mm-hmm. C'est-à-dire, ça va de la musique. Donc, j'ai commencé par la musique, ou plutôt par la poésie. C'est l'écriture qui m'a amené à l'art. Et ça, c'est... Ça s'est étendu à la peinture, la sculpture, la photo, la vidéo, la performance, donc ce que tu es en train de dire, et ce qu'on appelle l'installation aussi dans l'art contemporain.
1: Alors, c'est quoi l'installation ?
2: L'installation, c'est lorsque tu appréhendes un espace et tu construis une œuvre en fonction d'un espace.
1: D'accord, et tu le fais en temps réel ?
2: Non, pas forcément. Tu peux le penser en amont et ensuite, au final, par exemple, j'ai une installation qui est devenu public à Bondy, qui s'appelle Expoto, où elle est composée d'une sculpture en pierre et d'une bande son. Et voilà, donc ça constitue une installation dans le sens où c'est composé de plusieurs médiums.
1: D'accord. Et quand on s'approche, on écoute le son.
2: Voilà, il y a un QR code qu'on peut flasher et on a donc une bande son qui a été réalisée, que j'ai réalisée

0: fait les outils que j'utilisais pour tailler la pierre.
1: Ok, ça, ça mériterait d'entrer au musée de l'homme. Tu vois, c'est, bah, c'est une œuvre intemporelle, quoi.
0: Ah, ça, c'est clair.
1: Bon, je balance l'idée comme ça, on ne sait jamais qui nous écoute là-bas. Ça peut marcher. Alors, pour commencer, je vous propose, messieurs, d'écouter un MC qui faisait les gros titres en 2000 et qui n'utilisait pas du tout d'autotune. C'est monsieur This Is La Peste, qui à l'époque a pété les plombs, tout simplement, avec son premier album. Et ça donne ça.

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1: Je pète les plombs, putain, j'ai tout perdu, ma femme, mon gosse, c'est mon job, j'ai plus rien à perdre, alors... Voilà, c'était Je pète les plombs, délicieuse la veste. L'électron libre d'Evry, Serigne Mbaye Gay de son vrai nom. Il a tout déchiré en 2000 lorsqu'il sort son premier album, Le Poisson Rouge, que j'avais d'ailleurs en vinyle, en version vinyle.
2: C'était obligatoire à l'époque.
1: Dans la chambre. Ah, bah oui, et je crois que je l'ai ce vinyle, faut que je le cherche. En plus, à l'époque, il apporte une fraîcheur qui manquait, j'ai envie de dire cruellement, au rap français, puisque le rap français était très sombre. À cette époque, il y avait beaucoup de combats qui étaient dénoncés, menés avec notamment le secteur A, Arsenic, IAM, NTM, qui nous sortaient des titres très très lourds. Et d'ici, il a réussi à parler même de santé mentale avec une autodérision.
2: Il a ramené le storytelling dans le rap.
1: Exactement.
2: Ah, ben, autre storytelling dans le rap. Parce qu'il y avait Oxmo.
1: Il y avait Oxmo aussi, ouais, exactement. Mais là, c'était un storytelling un peu plus lourd de sens, j'ai envie de dire. En tout cas, c'est ce que je pense de Oxmo. Le grand Oxmo. À cette époque, il faut dire que le rap français vendait parfois plus que le rock. Et IAM remplit Bercy, NTM devient phénomène national, Booba transforme le rap en business, Diams devient l'artiste féminine la plus vendue de France. Est-ce que toi, First Mike, tu avais déjà compris que le rap n'était plus une contre-culture, mais la culture dominante?
2: Ouais, totalement. Moi, j'ai compris ça à l'époque d'Assassin. Pour remonter encore avant, où Assassin, il y a un album qui s'appelle Sauvons la planète.
1: Ouais.
2: Où il y avait un vrai engagement, en fait, quand on dit sauver la planète, appeler un album, un projet Sauvons la planète.
1: Ouais.
2: Tu vois, c'est un engagement politique, en fait.
1: Totalement.
2: Et on rappe, il faut sauver la planète, arrêter les guerres. On est vraiment dans une démarche politique. Donc pour moi, oui, la suite, les Diams, les Rof, IAM. La suite d'Assassin, ça a été, ça a pérennisé le message d'Assassin, en fait.
1: Ouais. Est-ce que c'est des artistes que tu écoutais, toi, quoi, Ben?
3: Bien sûr. Pour rebondir sur ce que First Mike vient de dire, nous, on est des bousillés de hip-hop. Moi, j'ai baigné dedans, je continue. Que ça soit Assassin ou IAM, NTM, c'est des références.
1: Mm-hmm. En plus, toi, ta mère, elle est mauricienne.
3: Exactement.
1: Et ton père est congolais.
3: Exactement.
1: Le mélange des deux est juste incroyable.
3: Ouais. Ils se sont rencontrés en Russie.
1: En Russie.
3: Et moi, je suis né à Londres.
1: Incroyable. Donc, ouais. À la maison, on écoutait du Segan Dombolo.
3: Exactement. T'as tout tapé. T'as vu? T'as fait le taf.
1: Ouais,
3: t'as
1: voilà.
3: T'as tout dit.
1: Et donc, pour revenir à ce rap français, il y a eu un événement dans les années 2000. Il y avait un clash Booba-Rof. Moi, je trouve que ce clash a changé l'industrie, puisque avant Booba et Rof, les clashs restaient plus ou moins locaux. Et après eux, Internet a tout amplifié, les médias s'en sont mêlés, les fans se sont divisés. Et est-ce que tu penses, First Mike, que cette rivalité, même tous les deux, et Kwame aussi, elle a fait grandir le rap français, ou bien elle l'a enfermé dans une logique de guerre permanente?
2: Après, les clashs, ça a toujours existé dans le rap, que ce soit français ou américain, c'est avant tout.

0: artistique, tu vois, les clashs, et ça fait monter le niveau. Nous, on a une musique qui a une musique de compétition, j'allais dire, ouais. Tu vois. Pourquoi je m'appelle First Mike? Tu vois, bah, avec le first devant le mic, ouais. C'est déjà un truc de compétition. Donc ouais, les clashs, les après quand c'est une compétition saine, c'est cool. Quand c'est un peu plus violent, c'est relou. Mais à un moment, ils se sont affrontés sur disque et ça, c'était plutôt cool,
1: c'était
0: en fait. Ouais, c'était bien. Ça faisait monter le niveau du rap et ça reste quand même deux artistes majeurs de ce game.
1: Ouais, bah deux poids lourds, hein. Et je pense que même après eux, on parlera encore de ces histoires entre les fans et qui se déchiraient vraiment. Ouais. Moi, je suis Team Booba, moi, je suis Team Rof. Les deux avaient une marque de vêtements distincte pour Rof.
0: Pour Rof, ouais.
1: Et
0: Uncut
1: pour Booba. Donc, bon, à l'époque, moi, j'étais Team Uncut. J'aimais bien le logo, simplement. Ouais. Ouais. J'aimais juste le logo, mais je n'avais rien contre Rof.
0: Après,
1: évidemment.
0: C'est deux représentations du rap vraiment distinctes. Mm-hmm. On a Rof qui est vraiment, un peu plus dans notre quotidien,
1: ouais.
0: dans le rap français. Après, on a Booba qui nous faisait un peu plus rêver, le rêve américain, tout ça. Donc, c'est vraiment deux approches du rap,
1: ouais.
0: Qui sont complémentaires, mine de rien, en fait.
1: Ouais, mine de rien. Et je parlais de la mère mauricienne et du père congolais de Kwame. Et ce que j'ai remarqué en recherchant un petit peu avant cette émission, c'est que le rap français du début des années 2000, il est devenu très africain. Il l'était déjà, mais il y avait beaucoup plus d'africanité assumée. Ben, Sefiu, il est sénégalais, Mokobé est malien, Passy congolais, Diam Selene à Chypre, Lafouine est marocain, Rof est comorien, donc Booba franco-sénégalais, évidemment. Est-ce qu'on peut dire que l'Afrique était déjà au cœur du rap français depuis 1990, bien avant l'arrivée de l'Afrobeat?
0: Ouais, moi je pense que oui, elle y était de plein de façons différentes. Un des premiers albums du rap français, ça s'appelle Rap Attitude, et dessus t'as Tonton David, tu vois.
1: Ah bah oui.
0: Donc avec Peuple du Monde. T'as un peu plus tard, t'as le projet Bissona Bisso
1: qui arrive. Ouais,
0: je pense à la Brigade qui reprennent Opération Coup de Poing, mm-hmm. tu vois, d'Alpha Blondie.
1: Ouais.
0: Donc en fait, il y a toujours eu des sonorités africaines dans le rap français, en fait.
1: Ouais, Kwame.
2: Et ouais, et pour encore une fois rebondir sur ce que First Mike dit, déjà à la base, c'est-à-dire la forme même de cette pratique, le rap. La plupart des gens qui le font, c'est des gens qui viennent de la diaspora africaine. Donc, ne serait-ce que par l'ADN même des personnes qui le font, on parle déjà de l'Afrique.
1: Exactement.
2: Et ça se ressent dans le style, dans la façon dont les gens rappent, les références. Donc, initialement, même les Américains qui ont créé ce formidable... cet art, mm-hmm. On sent le contexte africain d'emblée.
1: Ouais.
2: Même dans les noms, dans tout, en fait.
0: On n'a pas parlé d'Ayam, les tam-tams de l'Afrique.
1: Ah oui, Ayam, les tam-tams de l'Afrique, incroyable, oui. Effectivement. Merci First Mike, heureusement que tu es là. Alors là, je vais vous parler d'un débat générationnel qui revient souvent, même encore aujourd'hui. On dit que les rappeurs écrivaient mieux avant. Moi, je dis, enfin, la question, c'est, est-ce que c'est pas plutôt une question de nostalgie, voilà, pour nous?
0: Pour moi, clairement, ouais, c'est de la nostalgie parce que ça écrit super bien. Aujourd'hui, j'étais avec Scylla et Furax Barbarossa.
1: Ouais.
0: Ça écrit de fou. J'ai eu deux ailes qui écrit de fou. Il y a des gens comme Medine, il y a Youssef Swat. Il y a de la plume encore aujourd'hui. Il y a Youssoufa.
1: Ouais.
0: Non, il y a de la plume. En fait, il y a toujours eu de la plume et il y aura toujours de la plume. Aujourd'hui, on a l'impression que... comme le rap se zumbaïse,
1: ouais.
0: Tu vois, on a l'impression que cette plume, elle n'existe plus. Et avant, elle était un peu plus, elle était plus au devant de la scène, tu ouais. vois, quand t'avais des gens comme Fab, quand t'avais Shuriken qui t'écrit la lettre, des trucs comme ça.
1: Ouais.
0: Mais non, le rap textuel existe toujours.
1: Et même encore aujourd'hui, t'as des rappeurs comme La Raffeuse dans un autre registre qui écrit très bien.
0: Et t'as ouais. Timar avec Sierra Leone.
1: Ouais. C'est L2B.
0: Énorme. T'as ouais. L2B, ouais. T'as du monde. T'as Nono La Grinta.
1: Ouais, Nono La Grinta, effectivement, ouais. Et en Afrique, après, t'as plein d'autres rappeurs aussi. T'as Boboé au Bénin, Didi B en Côte d'Ivoire. Donc, les titres sont en train d'être des classiques de plus en plus. Alors, on va écouter Sierra Leone, mon cher Arthur Bon, qui veille à la régie. Alors, c'est un titre de qui, ça, Sierra Leone?

0: C'était donc Timar et son titre Sierra Leone. C'est bien, le choix de First Mike. Ouais, c'est très bien.
1: C'est bien.
0: Je suis sûr que tu l'as joué dans le move.
1: Ah ouais, ouais, je l'ai joué, je l'ai reçu. C'est vraiment, tu sais, quand on dit ouais, les jeunes ils savent plus rapper, les jeunes n'ont pas de thème, ils parlent que de la malade, tout ça. Allez écouter Timar, vraiment, allez écouter Timar. Il y a le fond et la forme.
0: Et ça met une claque. Dans le même registre des claques, il y a un titre que je veux absolument vous faire écouter. C'est Sniper. Gravé dans la roche, sorti en 2003. Et
1: classique.
0: Ouais, on écoute juste un petit extrait de ce morceau et ensuite je vous explique à quel point il mérite d'entrer au panthéon des titres du rap français. Vas-y mon cher Arthur, monte le son, lâche tout, c'est gravé dans la roche, Sniper 2003, coup de ça.

0: était gravé dans la roche, le Sniper. Un titre incontournable. J'ai envie de dire plus de 170 millions d'écoutes sur les plateformes de streaming. Ça, c'est juste les streaming. Alors, à l'époque, imagine les CD qu'on a achetés pour ce classique. Est-ce qu'on peut considérer ce morceau comme l'un des plus grands hymnes générationnels du rap français?
1: Oui, carrément, carrément. Sniper, ce qu'ils ont fait, c'est juste incroyable.
0: Ouais. Et même encore, il y a quelques années, j'étais allé les voir au Zénith de Paris. Ils faisaient un retour express.
1: Tous les trois?
0: Ouais, tous les trois. Ouais. Je crois que c'était la dernière fois qu'ils étaient tous les trois sur scène. Et le morceau d'ouverture s'était gravé dans la roche. Et je peux te dire que le public était en folie. Moi, je me suis dit, juste après cette chanson, vous pouvez arrêter le concert.
1: Ils en ont d'autres, des classiques.
0: Bah ouais, ils en ont d'autres, des classiques. Tellement c'était mythique. Voilà, c'était gravé dans la roche. Un titre qu'on va certainement réécouter encore et encore, même dans 20 ans. Tellement c'est, ça reste actuel. Alors quoi, maintenant on va parler un petit peu de toi. Comment tu arrives dans l'art? Parce que j'ai pas envie de dire le rap.
2: Dans l'art, effectivement. C'est une bonne question. Je pense que j'arrive dans l'art quand je vais à Londres. J'ai toujours de la famille là-bas. Donc j'arrive à Londres et j'ai mon grand cousin, Simon, shout out à lui d'ailleurs, et j'oublierai jamais. Donc il a une cassette, et sur cette cassette, pour la première fois, j'entends Nothing But A G-Thang de Snoop, et ça a été un choc civilisationnel, émotionnel, tout ce que tu veux. Je veux dire, à partir de ce moment là je comprends pas tout ce qui est dit dans le titre, mais je sens que ça résonne sur les questions que je peux avoir, les doutes, surtout d'où on vient, la façon dont on vit. Et du coup, il me duplique la cassette avec ce titre. Et je me souviens, sur le retour à Aulnay, je viens d'Aulnay, j'écoute le titre en boucle. Et c'est comme ça que ça commence. Et après, du coup, je me renseigne plus sur ce qu'est le hip-hop. Et là, je tombe dedans, en fait. Et je dois avoir 9 ans, 8, 9 ans peut-être. Et voilà comment j'arrive à l'art, en écoutant Snoop et toute la West Coast. Et donc je commence à écrire. Et quand je commence à écrire, voilà, c'est le premier médium que j'utilise, donc l'écriture, la poésie. Et après, on arrive au rap avec mes potes, notamment Sefiu, avec le frangin. On monte un groupe et puis voilà, et puis c'est comme ça qu'on commence.
0: Ouais, et t'as pas voulu rester dans le rap?
2: Alors pour moi, j'y suis toujours.
0: Ouais.
2: C'est justement, c'est-à-dire que moi, je rappe toujours. C'est-à-dire que dans l'art que je propose, je continue à rapper. Sauf que maintenant, pour moi, le rap, je le perçois d'une autre manière. C'est-à-dire, on a pris de l'âge. C'est-à-dire, au même titre, tu vois, et c'était intéressant ce que tu disais tout à l'heure quand tu parlais de la sculpture. Moi, le rap, je le vois comme ça aujourd'hui. Quand on va dans un musée, par exemple, et je sais pas, qu'on va voir une sculpture de Thomas Price, par exemple, on dit pas, ça y est, je l'ai vu, et puis c'est fini. Et ben là, c'est pareil. La musique, je la vois de la même façon. C'est-à-dire qu'aujourd'hui, lorsque je fais un titre ou une bande son, pour moi, je le vois comme une œuvre d'art, en fait. C'est comme ça que je le perçois, parce que dedans, j'explique des choses, je crée des formes, que ce soit audio ou après, pareil, pour de la sculpture autour de la pierre. Mais voilà, ça devient une œuvre à part entière et qui n'est pas dictée par le temps ou par une logique capitalistique, par exemple.
0: Ouais.
2: Et c'est en ça que c'est intéressant pour moi. C'est-à-dire, je continue à rapper. Et c'est beaucoup plus large, ça va beaucoup plus loin.
0: Exactement, c'est pour ça que j'ai demandé si tu voulais pas rester dans le rap, parce qu'aujourd'hui, moi, je te vois au-delà du rap. C'est plus que le rap, ce que tu nous proposes. Mmh. Et c'est bien, parce que ça ne compte pas le temps qui passe, même si sur RFI, on est toujours pris par le temps, et qu'il va falloir que tu nous interprètes en live, enfin, que tu ne pas nous interpréter, mais plutôt nous faire une performance en live.
2: Exactement.
0: Je ne sais pas ce que tu en penses, est-ce que tu es chaud de la faire maintenant?
2: Bien sûr, avec plaisir.
0: Ouais, ce serait pas mal, ça, d'autant plus qu'il y a Fabrice Violet qui vient d'entrer dans le studio, et il adore ce que tu fais.
2: Ah bon, c'est cool, merci.
0: Allez, c'est parti. Kwamen qui nous fait une performance en live dans la Four Club. Je vais découvrir avec vous. Merci First Mike d'avoir organisé ça. Allez, c'est parti.
2: DJ Draft, First Mike, équipe des RFI. 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

0: Merci pour cette incroyable performance. Merci. C'était Kwamen.
1: Merci.
0: Comment on appelle ce titre ?
1: Alors ce titre, alors c'est encore une fois, c'est une performance. Mm-hmm. Et la performance s'appelle Creep to the Mic Like a Phantom. Alors si j'essaie de traduire en français, ça veut dire ramper jusqu'au micro, comme un fantôme. Et en fait, c'est une phrase que j'ai reprise. Tout à l'heure, on parlait de Snoop. Et en fait, c'est dans le titre que, du coup, qui m'a amené à découvrir le hip-hop, Nothing But a G-Thing. Dans ce titre, Snoop, lorsque c'est à Dre de rapper, il dit « Hey yo, Dre, creep to the mic like a phantom ». Et pour moi, c'était un moyen de rendre hommage déjà à la culture hip-hop, parce que grâce au hip-hop, aujourd'hui, bah, on peut s'exprimer, on peut dire des choses, on peut revendiquer. Et ça, c'est très important lorsqu'on est un artiste, de pouvoir être engagé et dire des choses. Et moi, c'est le hip-hop qui m'a permis de pouvoir m'exprimer et d'être qui je suis et de l'assumer pleinement, en fait. Et du coup, Creep to the Mic Like a Phantom, c'est un moyen de dire à travers une performance que le chemin pour pouvoir nous exprimer est difficile. Et du coup, j'ai envie de rendre hommage aux personnes qui font avancer la diaspora africaine, des gens comme First Mike par exemple, avec ce qu'il fait, son degré de connaissance dans la culture hip-hop, comme la façon dont il va la pousser, mais en même temps des gens qui viennent de mon milieu, des gens avec qui j'ai grandi dans mon quartier, et c'est l'idée de mettre plein de gens au même niveau, c'est-à-dire dans le texte par exemple, dans le texte je vais parler d'Aimé Césaire, mais je vais parler aussi de gens qui viennent de mon quartier. Une personne qui s'appelle Fatoumata Kebe, par exemple. Mmh. Et ça, c'est important. Et l'idée de la performance était d'utiliser que des noms. C'est-à-dire de rapper, mais uniquement avec des noms.
0: Et, ouais, voilà. Et en plus, tu arrives à faire des rimes.
1: Voilà,
0: avec
1: c'est
0: ces noms-là.
1: Voilà.
0: C'est impressionnant.
1: C'est ça, c'était le challenge. Et justement, à travers ces mots-là, c'est aussi une manière pour moi de reprendre, de m'inspirer de mes origines. Encore une fois, lorsqu'on regarde les chanteurs de soukous congolais, il y a cette tradition de donner des noms, de faire des dédicaces aux gens.
0: Dans les chansons.
1: Voilà, et encore une fois, pour moi, c'est un moyen de revenir aussi à mes origines. Tout à l'heure, tu parlais d'Afrique. Ben voilà, encore une fois, dans le hip-hop, ça se retrouve.
0: Ouais, ça s'entend. Et qu'est-ce qui te rend le plus fier aujourd'hui, mon cher Kwamen?
1: Ah, t'as des bonnes questions.
0: Merci.
1: Ce qui me rend le plus fier, c'est de me dire qu'en tant qu'afro-descendant, on arrive à avoir une identité qui est non seulement visible, mais qui est forte. Il y a encore beaucoup de travail, mais ça, c'est ce qui me rend vraiment très fier, tu vois. Par exemple, ne serait-ce que d'avoir le dialogue qu'on peut avoir ici, pour moi, ça c'est une fierté, en fait.
0: Ouais.
1: On puisse s'exprimer et surtout être reconnu à juste titre de par notre identité. Pour moi, ça, c'est la plus grande fierté que je peux avoir.
0: Tu vois, là, j'ai envie de dire que tu es un numéro 10. Parce que dans ma team, il n'y a que des numéros 10. First Mike, c'est un numéro 10. Kwamen, c'est un numéro 10. Arthur Bond, tu es numéro 10 aussi. Yasmine, que dire ? Numéro 10 absolu. Évidemment, c'est pour écouter un extrait de numéro 10 de Booba, hein, qui est paru en 2004, pour rester dans ce registre rap français. J'ai beaucoup de respect pour toi, Kwamen. Merci pour ce que tu as dit.
1: Merci à toi.

0: team, pas juste pour la prime. J'entends pas que ça tombe du ciel. C'était pas numéro 10 à Paname.
1: T'es la banane du siècle. Ouais, c'était numéro 10 de B2O, BA. Booba qui a changé les règles du marketing, on peut le dire. Et là, en l'écoutant, je repensais à un couplet de Kwame dans La vie qui va avec.
2: Ouais.
1: Ça peut encore être très actuel parce que tu citais déjà le Pakistan, l'Inde, et on pense aux guerres qu'il y a en ce moment. Ouais, c'est le couplet où tu dis qui va avec qui, avec quoi, Valtteri, Kaki, avec la guerre. Voilà, je le connais par cœur. Je peux te le faire. Et bon, voilà. Merci en tout cas pour ce que tu as fait et pour ce que tu continues de faire pour l'art et la culture en général.
3: Merci.
1: Messieurs, puisqu'on est là, on va essayer de terminer cette émission dans pas longtemps. Je vais vous parler rapidement d'un petit débat, voilà, en 4 minutes. Selon vous, quel album représente le mieux les années 2000 dans le rap?
3: La fierté des nôtres, off.
1: RH2F, évidemment. Pourquoi même? Qu'est-ce que ce serait?
3: Oula, un album de rap français dans les années 2000. Rap français?
1: Ouais, rap français, ouais.
3: 2000. Tu situes bien.
1: T'avais pas mal d'artistes en 2000, hein.
3: Qu'est-ce qu'il y avait en 2000?
1: Il y avait Cynic, La Fouine.
3: Ouais, je dirais C'est Few, hein.
1: C'est Few, ouais, 2003, ouais.
3: Je dirais
1: C'est Few. Avec l'album Qui suis-je?
3: Ah, ça ouais. C'est. C'est une bombe nucléaire.
1: Ouais, j'avoue que ça a pas nucléaire. Mal fait du bruit à cette époque-là.
3: Ouais, ouais.
1: Et selon vous, est-ce que le rap actuel, le rap français actuel est plus riche artistiquement, du coup? Et quand je parle de richesse, il y a aussi les pépettes. Hein.
2: Pour moi, oui.
1: Ouais.
2: Pour moi, artistiquement, ouais, il est plus riche parce qu'il part dans plein de directions différentes. Avant, on était sur du boom bap, des violons de Mobb Deep.
1: Ouais.
2: Voilà, tu vois, on était des un peu des copies d'Américains. Là, on est des copies d'Américains, mais on est des Français aussi.
1: Ouais.
2: Et des Africains aussi. Donc, on a étoffé notre musique. On va vraiment partout. Et c'est magique, en fait.
1: Ouais.
2: Et on va encore... ce qui est bien avec le rap, c'est que c'est une musique qui peut pas mourir. C'est une
1: ouais.
2: musique qui s'inspire des autres musiques et qui s'auto-alimente, en fait,
1: ouais.
2: aussi.
1: Qui se renouvelle sans cesse.
2: C'est incroyable.
1: Ouais.
3: Ouais, c'est clair. Moi, je suis d'avis, c'est vrai, c'est riche. Et puis, encore une fois, par exemple, les nouvelles générations, ils ont aussi leur expérience. Et c'est ça qui est intéressant. S'ils devaient rapper comme nous, on a rappé dans les années 90, ce serait pas intéressant.
1: Bah oui.
3: Ils expriment leur quotidien. Et justement, pour moi, je pense que être artiste, c'est la façon dont t'arrives à exprimer ce que tu vis sur le moment. Et quand on voit toutes les nouvelles générations, bah voilà, c'est ce qu'ils font.
1: Exactement.
3: Et c'est très bien.
1: Alors là, sans vouloir comparer et faire le vieux débat, qui mieux que Zidane joue contre CR7, quel artiste selon vous de 2026-25, en tout cas les années 2020, aurait parfaitement fonctionné en 2003? Ah, c'est une question difficile.
2: Ah ouais, c'est dur ça.
1: Ouais. Ouais. Moi j'ai ma petite idée. Moi je pense que la rafleuse ou Gazo aurait bien marché en 2003.
2: Ah ouais?
1: Ouais. Parce qu'il y a un côté sombre un peu dans leur texte qu'on retrouvait déjà à cette époque.
3: Okay. Ouais, je vois. La rafleuse, ouais, pourquoi pas.
1: Ouais.
3: Moi j'aime bien ce qu'il fait, la rafleuse.
1: Ouais, moi aussi. La Force Mac, il est en train d'analyser son encyclopédie là.
2: Là, je sais pas. Ouais. Moi je t'aurais dit deux ailes.
1: Ouais, deux ailes.
2: Je pense à elle, ouais.
1: Ouais, ouais. Pourquoi pas.
2: Ouais, ou un Tima.
1: Ouais.
2: Tima aussi.
1: Ouais, Tima, ouais. Ok. Bah, c'est bon à savoir, tu vois, parfois faire dans l'autre sens.
2: Mais ouais, grave.
1: Allez, on passe rapidement à la fin orchestre avant de se quitter avec un choix de l'homme qu'on appelle First Mike. C'est des questions courtes, réponses courtes.
2: Mm-hmm.
1: Le morceau de rap français que tu connais par cœur, Mike.
2: C'est Few Molotov 4.
1: Ok, je pose pas la question à Kwame, si. Alors, le rappeur que tu inviterais à dîner, je commence par toi, Mike.
2: C'est Few.

0: Et toi, Kwamel?
1: Un rappeur que j'inviterais. East.
0: Ok. Mmh. Bien, c'est recherché. Le pire look du rap français. Là, on appellerait Boulaya.
1: Comment, j'ai oublié comment il s'appelle.
0: Ouais, si c'est le pire look, c'est normal que t'aies oublié.
1: Ça va me revenir, j'ai oublié.
0: Ouais, ça va te revenir. Les lunettes de Sefiu ou la bandana de Booba?
1: Les lunettes de Sefiu.
0: Ouais. Si ton réveil devait sonner avec un morceau de rap français. Et toi, Kwamel, je pose déjà la question.
1: Alors là, ce qui me vient en tête, j'ai écouté le dernier album du Ra Luciano que j'aime beaucoup.
0: Ah, le Ra. Mmh. Yes.
1: Donc je mettrai un titre, je crois que le titre il s'appelle Magma. Je crois que c'est
2: le nom de l'album Magma. Ouais.
1: Et il n'y a pas un titre qui s'appelle Magma à l'intérieur, je crois.
0: Bah, tu mets tout l'album.
1: Ouais. J'ai bien kiffé son album.
0: Alors, le featuring impossible de tes rêves, Kwame.
1: Ah, featuring impossible, je dirais Prodigy de Mobb Deep.
0: Ok, et enfin une question pour tous les deux, une chanson que personne n'imagine dans votre playlist.
1: Oh, il y en a tellement, moi.
0: Mm-hmm. Bah, une chanson que personne ne peut imaginer que t'écoutes.
1: Cœur de pirate.
0: Ok, ah ouais, pas mal, Cœur de pirate, ouais. Julien Doré et tout ça.
1: Pas Julien Doré,
0: Cœur juste Cœur de pirate. Et toi, Kwame?
1: Bon, en même temps, je sais pas si les gens ils se douteraient pas, parce que moi j'ai toujours été éclectique. Mm-hmm. Mais je dirais qu'est-ce qui peut marquer
0: une souris verte.
1: Cindy Lauper, je sais pas, là c'est ce qui me vient en tête.
0: Ok, Cindy Lauper. Ok, ouais. D'accord, on prend, on garde. Eh ben, je propose que pour se quitter, on écoute un choix que tu nous as envoyé, Mike. Mm-hmm. C'est l'homme qu'on appelle Yannis Audois.
2: Ah, j'adore. C'est la Caraïbe.
0: La Caraïbe.
2: Et le texte, il dit tout.
0: Il dit tout. Voilà. On monte le son, Arthur.

0: mon cher Mike. Merci.
1: Avec grand plaisir. Allez écouter Yannis Audu à la Caraïbe. Franchement, tout ce qu'il dit dedans, les auditeurs, les politiques, allez écouter ce titre-là.
0: Ouais, c'est incroyable. Ça reste d'actualité. Difficile de résumer 20 ans de rap français, des milieux de souvenirs, des classiques intemporels. Évidemment, une influence qui continue encore aujourd'hui, jusque dans les sonorités africaines et afro-urbaines. First Mike, on se voit bientôt.
1: Toujours, hein, tu okay. connais. Hein.
0: Je reviens à la maison.
1: Tu vas quand tu veux.
0: Ok. Merci, Kwamen.
2: Merci à toi.
0: On te retrouve sur tes réseaux sociaux, hein, si on veut avoir plus d'infos sur ce que tu fais en ce moment.
2: Kwamen, K-U-A-M-E-N.
0: Voilà qui est dit. Et surtout, merci à tous ceux qui ont vécu cette époque et à ceux qui la découvrent encore aujourd'hui. Oui, parce qu'avant les playlists, les algorithmes, il y avait simplement la musique, les CD et beaucoup de passion. Et c'est ici que l'Afro Club referme ses portes. Arthur Bon et Yasmine Boulan m'ont aidé à préparer cette émission. Le journal revient dans une minute. À demain, les amis. Salut.
3: Abolition de l'esclavage physique, théoriquement on l'a. Chacun fait maintenant ce qu'il veut. Moi je veux rentrer chez moi, la Caraïbe.
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Et là, un grand rendez-vous, l'Ozot Radio, ça zot comme ça pour quel, Radio CC, la potier 5h jusqu'à 6h. L'après-midi, c'est l'émission Maurice, elle est en longtemps. Il me rappelle Zot qui c'est l'émission là. Elle est également rediffusée, Paradise FM. Ça fait mon plaisir, Kimoula, en studio, pour animer ça l'émission là. Pas pour se présenter, mais pour animer ça l'émission là. Maurice, les temps, longtemps. Et oui, nous remonte toujours le temps parce qu'il, dans sa l'émission là, nous propose de ban Sanson qui ne moque la population mauricienne, qui ne moque ban listeners du côté de l'île Maurice durant les années 60, 70, 80, 90 et durant les années 2000. Comment je vais trouver ces quatre décennies musicales qui nous offrent dans sa l'émission là et tout ça pendant une heure de temps. La plupart des ban Sanson qui se peut écouter, c'est ban très très vieilles chansons. Mais aussi, ça ban chanson, pas oublié, souvent, les films reprend pas, ban artiste mauricien, surtout pour ban artiste actuel. Et si c'est pour informer que il a une grande voix, qui ne quitte nous, il y a quelques jours de cela, c'est Josiane Kassambo. C'était une chanteuse et surtout une figure emblématique du Sega typique mauricien. Et bien sûr, elle était fondatrice du groupe Enfants Tirivière. Et c'est ce garçon Enrico qui ne prend là-bas maintenant. Et en ce moment, c'est la grande célébration ici dans l'OCPL Cécile, parce qu'à la fin du mois, Cécile célèbre son

jubilé d'or de sous l'indépendance et qui fit obtenir les 29 juin 1976 après domination britannique et aussi une festivité nationale axée autour du thème nous peuple, nous l'identité, nous destin. Et oui, surtout avec un mois de célébration parce qu'il nous peut célébrer depuis le début du mois de juin avec concerts, spectacles culturels, etc. Et me connaît pour Cécilois, c'est une fierté pour célébrer sa 50 ans d'indépendance et aussi dans Cécile, nous sommes bien fiers parce qu'ici Cécile, aujourd'hui l'invite une étoile dans l'océan Indien. Si aujourd'hui nous peut briller dans l'océan Indien, c'est grâce à Zéfo tout Dimoun ici dans Cécile et nous saluer aussi camarade qui peut écouter nous partout dans le monde, la diaspora sécheloise qui peut écouter nous par exemple en France parce qu'il va là pour célébrer aussi les 50 ans de nous l'indépendance. Nous démons, nous l'émission, chers amis, avec le groupe Vautour. C'est un groupe qui se tient désattendé, le groupe Vautour. Un groupe de musique emblématique de l'océan Indien, surtout avec Julien Brelu. Et aussi, ce groupe-là, il célèbre, il est bien populaire pour ce bon rythme de Sega et de Ségué mauricien. Et aussi, quand nous causons les Vautours, nous pensons premier l'amour, et Litchi enregistré dans une discothèque du côté de Granby. Et aussi, ce groupe-là, il fait partie patrimoine musical du côté de l'île Maurice, avec un titre qui moque plaisir génération. Là, c'est qui m'a proposé aujourd'hui dans l'émission Maurice l'étant longtemps. C'est un medley du groupe Les Vautours. C'est tout de suite.

C'était les Vautours, l'OSBC Radio, Enfants Thierry Rivière, groupe emblématique Sega typique mauricien, fondé par Josiane Kassambo Nankou, celle qui ne quitte nous et n'a quelques jours de cela. Elle est bien sûr engagée dans préservation patrimoine acoustique traditionnel et aussi sa groupe-là, bien connu pour un titre fort. Par exemple, Moena Dispié, Divan Molapote, Motangale, c'est une chanson-là, je vais écouter ça tout à l'heure, avant la fin, l'émission Maurice, elle est en longtemps, mais pour tout de suite, on l'écoute, un morceau instrumental des Enfants Thierry Rivière. Il me rappelle d'autres que Josiane Kassambo, il est pas content d'un instrument moderne, il est plutôt axé sur une chanson, l'oban instrument traditionnel. Et juste après, nous pourrons l'écouter Balik Tarou avec Maladie d'amour.

C'était Balik Taroul au SBC Radio avec Maladie d'amour. Noël écoute un artiste populaire de la scène mauricienne. Lino résiste avec Limbo Sound et aussi avec plaisir l'orchestre. Et une partie de ce répertoire, les documenter dans Man Archive, patrimoine musical l'océan Indien. C'est Paolo qui nous pourra l'écouter dans quelques instants. Quand nous cause Paolo, nous pense à la chanson Ganga Juma, Nuena aussi, Papa Asté, un petit femme pour moi, et aussi sans oublier Santé Souvenir. Et là, nous pourra l'écouter Malade d'amour de Paolo. C'est tout de suite l'OSBC Radio.

C'était Paolo avec Malade d'amour, le autre radio préféré, Joss Henry, chanteur, compositeur de l'île Maurice, et bien sûr, l'île bien, bien populaire, hein, pour ben, tube incontournable, surtout, ben, plus grand succès, Cousin Cousine, Simé la campagne. Là, dans l'écoute Joss Henry avec une chanson qui s'était désattendue dans l'émission Maurice, elle est dans longtemps, sa chanson-là appelle, écoute bien, c'est Crée-nous l'amour. 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

Denis Azol, ils font partie aussi dans catégorie Sega, les temps longtemps, la musique les temps longtemps du côté de l'île Maurice. Et c'était un chanteur très très populaire, hein, Ziskale Alianko populaire du côté de l'île Maurice, mais surtout quand nous bécose la fin des années 90, quand nous bécose début des années 90, nous pense à la chanson à la lila de mon maman, à la lila. Bon, quant à moi, Sega, oui, il y a un Sega mauricien qui ne vit

un tube de l'été en France aussi, hein, un hymne incontournable de la musique de l'océan Indien. Et là, mon papa propose à la Lila, mon papa propose Soleil de Denis Azor. Ici, l'OSBC Radio.

Denis Azor avec le titre Soleil, nous espérer qu'il n'eût pas apporté du soleil sur les ondes de la SBC Radio. Daniel Delors, chanteur et musicien de l'océan Indien, qui bien sûr reconnu comme un ambassadeur de la musique seychelloise du côté de l'île Maurice. Il était actif durant les années 70 et il moque plusieurs générations avec ce band style mêlant Sega et que variété. Nous allons écouter Madame de Pique avec Daniel Delors qui nous salue en passant.

Georges Hamel, auteur, compositeur, chanteur, qui font partie patrimoine musical mauricien, et les principalement connus, les titres principalement connus pour ce Banseka typique, et son répertoire, les titres très festifs, traditionnels, bien populaires depuis plusieurs décennies, et c'était une référence incontournable de la culture mauricienne, de la culture musique mauricienne. Nous allons écouter Georges Hamel avec Salapoudla.

Elle note la voix de la musique d'antan qui doit l'écouter, mais il y a encore la même, nos camarades Daniela Résidu, Litchi être révélé à la fin des années 90, et je te rappelle, sans son Sokola, un des bandes morso bien populaire, caractérisé pour son rythme festif et dansant typique du Ségra, typique du côté de l'île Maurice. Sokola qui doit l'écouter tout de suite avec Daniela Résidu, et me rappelle que toute la famille danse à Mormit Musical là depuis des décennies, et nous saluer aussi son frère Jean-Alain Résidu. Allez, on écoute Daniela Résidu avec le titre Chocolat.

Georgie Joe, Champchu, malheureusement, l'a quitté à l'âge de 84 ans. Et c'était en 2022, c'était le 15 juin. Et Christiana se tient qui bien tassé avec lui. Et moi, saluer Christiana qui peut-être qui écoute ça l'émission là. Et me rappelle juste que Georgie Joe, il a subi une opération au niveau de son bas de la hanche. Et aussi l'île rechutée, malheureusement, l'île décédée, c'est-à-dire aux alentours de 17h, c'était le 15 juin 2022. On a l'écoute Joe Didio avec Cité Pédi, ici, l'autre traduit.

Et là, nous run une vibrante hommage à Josiane Cassambo, chanteuse et figure emblématique Sega typique mauricien. Et Litchi, fondatrice du groupe Zenfanti Rivière. Lynn quitte nous le mercredi 10 juin 2026 à l'âge de 86 ans. Et ses obsèques elle a lieu le lendemain. Et son décès, justement, Lynn moque la perte d'une autiste qui laisse un important patrimoine musical des Yali. Et aussi, connu cause Josiane Cassambo, c'est un la vie dédiée à la tradition. Et moi, rappelle-je que son

Enrico Fin reprend les rênes de ce groupe et Josiane Cassamboline consacre ce parcours au Sega typique et le public pour toujours retenir sa zodi souvenir là des bandes mosso comme en Motangale finale qui ne peut l'écouter dans pas trop longtemps de Poena aussi et na dispied d'Ivan Molapod moi al cinéma l'abandonné Sophie Ravan et sa disparition il touche énormément ce band fans et aussi ce band proche ce band fans qui bien content la musique et aussi nous saluer ce band trois enfants ses six petits enfants et ce quatre orier petits enfants et me rappelle juste que nos camarades Josiane Cassambo il a la possibilité pour faire ce band performance au niveau international et il est issu d'une lignée de Ségatier et il est initié auprès de son oncle parce que c'est grâce à Loïs Cassambo que nos camarades Josiane Cassambo fin tombe dans la marmite musicale. Et aussi, nous pour l'écoute, chanson Motangale finale tout de suite. Et me rappelle juste que sa chanson-là, qui reprend pour Lindsay Backbone durant les années 90. Et aussi, une chose très très importante à retenir, mon cours rappelle l'émission Sophie Ravan. C'était en direct à la télévision et c'est l'émission-là, qui en live devant la résidence de Josiane Cassambo. C'était durant les années 90. Allez, nous l'écoute Motangale finale tout de suite. Et me retrouve juste après pour la dernière chanson de Josiane Cassambo. Ici le SBC Radio.

Josiane Kassambo, Motangale Finale, malheureusement, nous, chanteuse finale, Josiane Kassambo, Linkitnou, le 10 juin 2026. Un vétéran, bien sûr, de la musique mauricienne, une très très grande perte pour la musique mauricienne. Et ce qui m'en apprécie, c'est que Touban Media, du côté de l'île Maurice, Finn Ronny, un vibrant hommage. C'est avec Ena Dispied, Diva Molapote, qui nous peut terminer l'émission Maurice, elle est en longtemps. C'était Jonathan Agatin avec Zot Lozot Radio, SBC Radio. M'en fait Zot un très très gros bisou. Et m'en retrouve Zot la semaine prochaine pour une nouvelle émission, surtout avec Ban Sanson, nostalgique, ici, l'OSBC Radio.

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2: De nouveau, il y a un très grand plaisir pour rejoindre nous pour un autre Nature Watch. Cette semaine, nous continuons avec une meilleure façon pour déposer une salte sortie de la cour.

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0: C'est ici aussi que Studio Clinique est terminé pour sa semaine. Par l'habitude, programme est réalisé et présenté par Marie-Claude Dunierville pour Radio Cécile. Continuez à prendre soin avec vous la santé et rejoignez-moi de deux semaines pour un prochain programme.
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